Oui, finalement, un petit peu de temps. Une petite question, c'est notamment de se retenir ici.